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Il est bientôt 7h15 sur Droogies Radio. On vient de se faire un petit mollo d'oeil Génération Destruction. Et on reste un peu à Paris avec Lutèce Borgia et le très bon Dans la boue dans la matinale de Droogies Radio.

On vient d'écouter National Insurance Blacklist par The Business et c'était précédé de Cox Power avec Watch Your Back. On continue avec du lourd, Krungen, Lies, suivi des Normands de Bleach Boys et leur reprise de Held Hostage de Last Resort. Il est 7h23 sur Droogies Radio.

sais contre quoi je lutte et en l'occurrence, ouais, j'ai déjà écouté certains de ces groupes auxquels j'ai été confronté parce que de toute façon, à partir du moment où on est skin, on est confronté un jour ou l'autre à soit un groupe ambigu, soit un groupe ouvertement raciste. Hein.

On vient de se faire un petit décibelios là, Raphaël Doblet. On repart en Normandie de Dalton's, la Hoye. Puis on filera à Paris avec Akran, le groupe sans concert. Leurs morceaux parlent de leur quartier.

Il est 7h20 sur Doogies Radio. Je vous propose Arch Rivals, Wear Your Scar with Pride, puis Bishop's Green, Alone, leur reprise des Lancasters.

On approche de la fin. Le temps encore pour moi de vous passer quelques morceaux. On continue avec Gonna Get Yours, Happy Cruises Day et Cuir, trop vieux pour mourir jeune.

Vous avez très certainement tous reconnu Digital Octopus avec sa reprise de Coxparrer, I Got Your Number. Il est 7h58, le temps pour moi de vous saluer, de vous souhaiter une agréable journée. Restez à l'écoute des programmes de Droogies Radio. A bientôt mes Droogs. C'était De Warlin. Oi.

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2: Salut les Droogs, c'est qui? C'est De Warlin avec vous pour écouter 5 morceaux qui sont sortis en septembre 2022. Et pour une fois, on va pas commencer comme d'hab. On va pas commencer avec de la Oi qui tâche, mais avec un groupe de post-punk. Ça vient de Hype

Voilà, c'était Rose of Victory featuring Damian Abraham de Fucked Up au chant avec leur morceau Falling Apart. On continue avec la nouvelle sortie du label de Washington DC, Crossbar Records, qui a sorti le split entre deux groupes qui chantent en espagnol. Himnos de Guadalajara et La Cruz de Madrid. Je vous propose qu'on écoute un morceau de chacun de ces groupes. Il y a 5 morceaux par groupe. Le morceau Un Trago Más, un verre de plus pour les Mexicains de Himnos, et le morceau avec du sax dedans, Recuerdos, c'est-à-dire salutations, pour les Madrilènes de La Cruz. 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

Voilà, on vient d'écouter respectivement Hymnos avec leur morceau Untra Gomas, puis c'était La Cruz avec leur titre Recuerdos, deux morceaux que vous pouvez retrouver sur leur split sorti chez Crossbar Records. On file maintenant en Russie avec un groupe qui vient de Perm. C'est bien à l'est vu que c'est dans l'Oural. Et ben mes gens, là-bas, ils savent bien se réchauffer et ils arrivent à nous faire des morceaux bien béton et très mélo. À croire qu'ils viennent du Pays Basque. J'ai rincé toute leur discographie, ça tient à fond la route. Je vous ai pas encore dit de qui il s'agissait, Kogorta. Encore une découverte faite par le frangin Wati. Il figure à la tracklist de la compilation Chaos in Russia Volume 1, donc j'ai décidé de vous passer un de leurs deux morceaux présents sur cette galette, dispo auprès de Skins for Skins. Le morceau c'est Ushediye Dni, et ça veut dire les jours passés. Un peu de mélancolie sur Droogies Radio. La voix de la Oi.

Alors, vous avez kiffé? Je l'espère. C'était Kogorta avec Schmorso, Ushedi Edni. On va finir ce top 5 avec le groupe du patron de Rebellion Records, Live by the Sword, qui vient de sortir un morceau sur la Première Guerre mondiale, The Green Fields of France, qui est en fait une reprise du morceau No Man's Land d'Erin Bogle. Vous pouvez retrouver ce morceau sur le EP The Glorious Dead qui sera dispo dans les jours à venir chez Rebellion Records, of course. Tout de suite sur Droogies Radio, Live by the Sword, The Green Fields of France.

0: Voilà, c'était The Green Field of Friends, le nouveau morceau des Hollandais de Live by the Sword. C'est comme ça qu'on se dit au revoir. À tout vite pour un nouveau top 5. C'était De Warlin. Oi.
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Oi les drugs, on est en septembre 2025 et on va parler de hardcore. Voilà, pour le coup, c'est vraiment une actualité et découverte car il s'agit du nouveau projet de Pat Kickback. Feu Kickback pour moi en tout cas, puisque depuis je suis plus trop l'actualité de ce groupe, mais qui était un des groupes de hardcore négative les plus vénères que j'ai pu voir sur scène d'ailleurs, étant tout jeune, j'avais je sais plus 15 ans, un truc comme ça. Enfin voilà, donc le nouveau projet de Pat, qui est anciennement guitariste de Kickback, qui nous revient avec un groupe bien hardcore justement. Le gars s'est pas calmé, bien au contraire, il nous revient avec quelque chose de bien brut. Ça s'appelle The Bockenrichters, et voilà, et je vous laisse sur le morceau Outburst. Il y aura une petite interview de Surpat très prochainement, enfin voilà, c'est prévu. Et donc voilà, je vous laisse sur Outburst de Bockenrichters.

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Salut, c'est Wattie, je vais vous parler d'une nouvelle sortie, ou plutôt d'une réédition, avec les Américains de Templars, qui viennent de sortir en LP leur démo cassette de 1993, le tout remasterisé avec un super son, je vais vous faire écouter ça. Ça vaut vraiment le coup, c'est sorti chez TKO Records. Visiblement c'est déjà épuisé, mais vous pouvez le trouver chez toutes vos bonnes distros à mon avis. Du coup on va écouter un extrait de ce LP, c'est No Solution par les Templars, et c'est sur leur disque La Première Croisade.

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1: Yo les Drugs, cette semaine, on va découvrir un peu ensemble le disque de Squelette qui va sortir début mai chez Primator Crew pour l'Europe et chez Shum Records pour le Canada et les USA. Premier album 8 titres, plus une intro et un interlude pour ce groupe de Paris. Il s'appellera Fan Party. Un premier morceau a été dévoilé sur les internets, Le Vrai Ennemi. Donc je vais vous en proposer un autre, Le Fardeau. Tout de suite, sur Drugs Radio, la voix de la Oi. Merci au groupe pour l'exclu. 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

0: Bonjour en ce dimanche midi.
1: Salut à tous.
0: C'est le troisième épisode de l'Église au milieu du village, le rendez-vous dominical animé par Ben
1: et Carotte.
0: Alors ce midi, qu'est-ce qu'on a concocté de beau là?
1: Eh bien ce midi, attention, on va être dans une heure sentimentale parce qu'on va vous parler du label Hélène Hoffoy. Je vais vous parler de mes 16 ans et des premiers disques de Hoy que j'ai pu acheter.
0: Et est-ce qu'on va pouvoir aussi parler du Festival Punk à Édimbourg?
1: Bah, ça, il risque d'y en avoir quelques-uns parce qu'Hélène Hoffoy a sorti pas mal de groupes. Je peux dire que pratiquement tous les groupes qui sont sortis sur Hélène Hoffoy jouaient au Festival Punk à Édimbourg.
0: Eh bah, bien, formidable, on va y retourner à Édimbourg. Déjà, en préambule, ça a été un petit peu compliqué quand même de trouver des informations, des interviews sur Hélène Hoffoy parce que, bah, à part Discogs, il n'y a pas grand-chose. Mais,
1: grâce à l'ami Yann de Lille que nous saluons chaleureusement.
0: Salut Yann.
1: Un de ceux qui a de la mémoire dans la bande, on est monté au grenier et on a retrouvé cette interview de Bob d'Hélène Hoffoy dans le Zera numéro
0: 17. Je crois.
1: Donc on a pu avoir un petit peu d'infos, même si c'est assez basique, mais...
0: Et surtout, c'est que l'interview, elle date du tout début du label.
1: Elle date du tout début du label. Il faut savoir que c'est un label qui a commencé en 93, qui a duré une dizaine d'années à peu près, mais surtout avec une grosse période entre 93 et 98, moi je trouve la période principale, les 5 premières années, et qui a été vraiment très très marquant. Pour tous les gens en tout cas qui étaient dans la scène à cette époque-là, mais qui a très très peu d'infos. Le Bob, il a fait très peu d'interviews, moi à ma connaissance, à cette époque-là. Même pour retrouver son nom, on a eu du mal. On se rappelait tous qu'il était de l'île de Wight, dans le sud de l'Angleterre, l'île de Wight.
0: Ouais, l'île de Wight, d'où viennent aussi, je crois, les Great Two.
1: Ouais, dans le sud de l'Angleterre, en face de Cherbourg. Mais il y avait très peu d'interviews, il a disparu d'un jour à l'autre, j'ai jamais relu après coup d'interviews, j'ai jamais entendu parler de lui. Pourtant, à l'époque, c'est un label que tout le monde a suivi, parce que c'était pas une époque facile. Il a commencé son label en 93, c'était la grande époque où il se passait plus rien au niveau Hoy, c'était la grande époque du rack. Il faut bien le dire, donc du coup, nous, on était un peu comme des cons avec tous les gens comme nous. C'était vraiment l'hégémonie de la récupération, de la réappropriation de la scène skin par l'extrême droite, même si c'était la fin de tout ça, heureusement. Et lui, il est arrivé, il a dit clairement qu'il ne sortira jamais de groupe d'extrême gauche ou d'extrême droite, mais en tout cas, il n'a jamais sorti, c'est sûr, de groupe qui tendait vers la droite à une époque où c'est vrai que c'était beaucoup plus mélangé, c'est-à-dire que même les skins qui se disaient non politisés, il y avait toujours un côté beaucoup plus tolérant qu'il y a pu y avoir ensuite, et heureusement que ça a pu changer ça, donc il y avait un côté beaucoup plus tolérant pour ce qui pouvait se faire dans les groupes de droite. On peut parler même dans le fanzine dont il y a l'interview, c'est vrai que dans les playlists, Ça y va à gogo, quoi. On se fait plaisir. On a une traduction du First 10 Years de Screwdriver. On a des interviews de groupes ricains pas très fins. Enfin bon, tout est mélangé, même si ça faisait partie de la scène qui se positionnait contre ça à l'époque.
0: Et moi, c'est ce que j'ai remarqué aussi, là, c'est qu'ils sortaient quand même pas mal de groupes européens. Un peu aussi de groupes américains, ça me fait penser aussi un peu à Knockout, non, qui avait sorti des groupes d'un peu partout en Angleterre. Qu'est-ce qui se passait de beau dans ces années-là?
1: Knockout, effectivement, c'est un label qui a suivi, qui a été après Hélène Hoffoy, qui a récupéré d'ailleurs pas mal des groupes, ouais, d'Hélène Hoffoy. Oxymoron, Hardskin. Je dis peut-être une connerie, peut-être que Hardskin ne sont pas sortis sur Knockout, mais je me demande si Brendan ne sont pas sortis sur Knockout. En tout cas, effectivement, c'était un des premiers labels à sortir des groupes d'un peu partout. Ils ont commencé avec des groupes du Royaume-Uni et ensuite ils se sont ouverts sur plein de groupes européens et même des groupes mondiaux, parce qu'ils ont sorti des groupes japonais, des groupes américains. Bon, c'est vrai qu'ils n'ont pas sorti beaucoup de groupes indonésiens ou thaïlandais, mais à cette époque-là, c'était beaucoup plus rare. On peut dire aussi que c'est un label qui a une vraie identité. On voit sur toutes ses premières prods qu'au niveau de l'identité graphique, c'est très très marqué. On a tous les 45 tours qui sont tous avec le même type de pochette. C'est des folders en trois parties, donc des dépliants trois parties où le 45 tours est glissé à l'intérieur, tout en noir et blanc. Donc c'est vraiment très très reconnaissable. C'est des super pochettes, j'adore ces 45 tours. Même si c'est tout en rond centraux blanc, donc ça aussi, bon, bah, ça donne une continuité, mais c'est un peu

0: derrière, on pourra dire, un soleil ou un arc.
1: Mais c'est le soleil qui se lève à l'horizon de l'île de Wight, ça, je pense.
0: Ah ouais, complètement, avec cette bird avec des seins qui ont été posés par-dessus le Fred Perry. On n'a pas trop compris, mais... Et c'est qui, Hélène ? Ça, c'est un mystère. C'est peut-être sa femme avec qui il faisait de la belge.
1: Ouais, parce que Bob nous raconte qu'effectivement, il a tout géré, tout le label. Enfin, il gérait en tout cas au début, là, quand date cette interview, le label tout seul, avec un petit peu d'aide de sa femme. Il a pu faire ça avec ses deniers. Il n'était pas professionnel. Il réinvestissait tous les sous dans le label. Donc voilà, c'est un fonctionnement classique de petit label DIY. Au début, il n'a pas dû faire de prêt bancaire, mais il dit que peut-être il va en avoir besoin s'il sort des albums.
0: Sauf que finalement, je pense que le premier 45 tours qu'on va écouter dans pas très longtemps s'est écoulé assez rapidement, je crois, 1000 exemplaires.
1: Ouais, et c'est l'occasion, ce premier 45 tours, ça va être le 45 tours du groupe Pressure 28.
0: De Manchester.
1: Ouais, et c'est vrai que c'est un groupe dont Bob dit dans l'interview, oui, ça n'a pas posé de problème pour vendre les 1000 exemplaires, parce que c'est un groupe très connu, donc il n'y avait pas de problème. Et je trouve qu'il y a un truc assez marrant dans ce label Hélène Foy, c'est que des groupes très connus, que lui il considère comme très connus, ou des groupes qui nous ont vachement marqués à l'époque, comme Braindance, il y en a toute une partie qui ont été un petit peu oubliées. Et donc voilà, ça nous donne l'occasion, un petit cette émission, de réhabiliter tous ces groupes des années 90 qui ont été importants à l'époque et pour certains sont restés importants, notamment pour ceux qui ont continué à jouer comme Oxymoron, Artskin, mais pour d'autres ont été rapidement oubliés. Et c'est pas une période comme les années 80 qui fait office de période un peu mythique qu'on ressasse. Donc on va participer à la réhabilitation des années 90.
0: Get ready, the Pressure 28.

0: C'était Get Ready the Pressure 28.
1: Et ouais, c'est vrai que c'est un groupe qui a été un petit peu oublié. Il y a peut-être aussi des raisons, parce que je dois vous avouer qu'il y a certains groupes comme ça qui ont été importants à l'époque et que même moi-même, maintenant à la réécoute, je trouve pas ça totalement inoubliable et totalement exceptionnel. Mais

0: peut-être qu'un jour, ça reviendra à la mode, ce son, et qu'on se dira « Ah, ah, mais dis donc, c'était ça, le bon son des années 90 !» Et justement, on a un bon exemple de ça. C'est la prod suivante, la deuxième prod du label.
1: Qui va inaugurer, par contre, cette année-là, 94, où il sort, je pense qu'il sort 12 prods, et franchement, il y a le haut du panier qui est là, quoi.
0: Ouais, c'est une année bien active pour le label. Et ça va être la deuxième prod direct qui va nous sortir, Braindance. Braindance, c'est un groupe, tout le monde va vraiment triper. C'est un peu le... Moi, je me rappelle, à l'époque, on disait, ouais, c'est les nouveaux groupes, la nouvelle scène oi anglaise. Bon, c'est vrai qu'ils étaient assez marrants, ils avaient un bon look, le chanteur était tatoué sur la gueule. J'ai un souvenir d'un concert qui était plus ou moins, peut-être mon premier concert de oi à Ternier, en Picardie. En 95 je pense avec vraiment beaucoup de monde. Après c'est peut-être parce que j'étais petit, j'avais l'impression que ça faisait beaucoup de monde, mais j'ai l'impression que c'était une salle au milieu de la campagne, au milieu des champs, une ambiance assez glauque, bah voilà, de l'époque, hein, des années 90, c'était pas encore la fête dans tous les concerts. C'était assez glauque, mais par contre j'ai un souvenir de beaucoup de monde venu pour voir Braindance, quoi, le renouveau de la scène oi anglaise. Donc nous, on n'a pas sélectionné de titre de ce premier 45 tours, la deuxième prod du label, bah, parce qu'avec le recul, c'est que ça a été un peu oublié, Braindance, et je pense que c'est pas pour rien, parce que c'était peut-être un peu surcoté.
1: Ouais, moi aussi, je suis pas très fan, mais bon, après, c'est très personnel, hein, je pense que...
0: Ouais, il y a sûrement plein de fans, donc n'hésitez pas... nous contredire si c'est le cas, mais on va vous passer plutôt un titre du 10 pouces, la 7ème prod du label,
1: qui s'appelle Daddy's Girl, et donc qui est tiré du 10 pouces at full volume, voilà, qui est sorti en 94, et j'en appelle à l'inspecteur analogue de faire une petite étude de ce morceau.

0: C'était Daddy's Girl de Braindance. Ça passe quand même.
1: Ça passe carrément. Et nous soumettons l'air de rien, l'idée à l'inspecteur Analogues d'aller s'écouter le 45 tours de P38 avec la reprise Jeunesse de la honte de ARS. On va continuer sur la marche infernale du label vers la gloire parce que dès la 8e prod, il va frapper un grand coup. Il frappe un grand coup avec le groupe allemand. Là, il s'ouvre à l'international et il nous ramène le groupe Oxymoron qui a déjà sorti en autoprod son premier 45 tours sur Oxy Factory Records. Donc, il se prend une licence et il va sortir le 45 tours
0: Beware Poisonous.
1: Beware Poisonous. Alors, là, ça demande une petite analyse. C'est vrai qu'Oxymoron, c'est un groupe qui a été très, très important à la fin des années 90, qui a même créé, je pense qu'il y a pas mal de groupes qui ont été influencés par eux. Ensuite, ça a un petit peu traîné. Je dois dire que ça a un peu redescendu, le courant Oxymoron. Ils ont sorti pas mal d'albums. Et bon, tout le monde peut dire que se taper le troisième ou le quatrième album d'affilée d'Oxymoron en restant attentif, ça va être un petit peu compliqué pour le commun des mortels, quoi, à moins d'avoir une crête sur la tête et d'être un fanat de Pogo. Mais tout le monde, avec le recul, en est revenu au premier album, Fuck the 90s, Here is Our Sound.
0: Qui était Noise.
1: Our Noise. Qui était vraiment l'album qui les a fait exploser. Et moi, je voudrais essayer de revenir plus loin en disant que finalement, c'était dans le premier 45 tours que tout était. Il y a quatre titres mortels dans le premier 45 tours. Finalement, voilà, on peut revenir encore plus loin avec Oxymoron parce qu'il faut dire que le premier album est quand même un petit peu long et les fins de face vont un peu traînantes. Alors que le premier 45 tours, on n'a que de l'essentiel. On peut aller là-dessus. Et on va vous le prouver tout de suite avec le titre
0: Dead End Generation.

0: C'était Dead End Generation de Oxymoron, sorti en 94, l'année glorieuse.
1: Eh ouais, ça c'est quand même du lourd, mais bon, on vous l'apprend pas. Hein. Je pense que c'est pas nous qui allons vous faire découvrir Oxymoron. On va quand même vous faire découvrir quelques groupes que vous connaissiez pas avant. Par contre, je pense sur cette émission. On peut parler de groupes qu'on ne va pas passer parce qu'il y a des groupes qui nous ont moins marqués. Là, on va vous passer en fait tous les disques que moi j'avais, que j'avais achetés à l'époque. Et on ne va pas vous passer ceux que j'ai revendus. Je ne les avais pas tous achetés, mais il y en a certains que j'ai revendus. Mais on peut vous dire que là, entre-temps, dans les premières années du label, il y a d'autres disques qui sont sortis, qui nous ont moins marqués, comme Close Shave, Capo Regime, Another Man Poisons, il y avait même un 45 tours d'Another Man Poisons avec Frankie Flame. Attention, il y avait eu plusieurs compiles. Il a sorti beaucoup, beaucoup de compiles aussi. Il y a la série des Oit Street Punk en CD, c'est les seuls CD qu'il a sortis, ces compiles, parce que sinon tout sortait uniquement en vinyle. Il y a eu The Elite, The Fork Hunts. Donc voilà, on va pas toutes les citer, on va pas tous les citer. Distorsion que j'aimais bien quand même, mais je crois que j'avais, ouais, ça je sais pas pourquoi, je sais pas où il est passé ce 45 tours. Mais on va pas.
0: Tu l'as réécouté puis tu l'as revendu quoi.
1: C'est possible, écoute, c'est des choses qui arrivent.
0: Ouais.
1: On fait tous des erreurs. On va pas tout vous passer, on va s'arrêter. Par contre, sur un petit groupe que j'ai gardé et que vous avez, dont vous n'avez sûrement jamais entendu parler. C'est Sad Society.
0: D'Édimbourg, justement. Ils sont déjà sur la compile, on en parlera tout à l'heure, on passera un morceau là, de Punk Skins and Herberts, le volume 2.
1: Oui, c'est ça. Il y a d'autres séries de compiles, c'est les Punk Skins and Herberts dont on parlera tout à l'heure, qui elles sont des compiles vinyles.
0: Et donc, Sad Society, je crois qu'ils avaient déjà sorti en 45 tours et puis des cassettes avant de sortir en 45 chez Hélène Ovoy. Et est-ce qu'on retournera pas au Festival d'Édimbourg, là ?
1: On peut dire effectivement que principalement, j'ai gardé le 45 tours parce que je les avais vus à l'époque au Festival d'Édimbourg en 98. Trois concerts par soir dans des bars différents pendant 15 jours. Et donc voilà, c'est ça qui m'a marqué principalement. Mais en réécoutant ce 45 tours que je n'avais pas écouté depuis longtemps, et moi, je me suis rendu compte qu'il y avait quand même un petit titre sympa. C'est ce titre.
0: Nothing ever changes.

0: Et voilà, rien n'a changé.
1: Rien n'a changé pour Sad Society. Nothing ever changes. Ce qui a changé ensuite, c'est la réception du groupe suivant. Parce que ça, c'est un groupe qui va faire le tour d'Europe, pas en concert, mais par contre au niveau des auditeurs. On va vous parler bien sûr de Vanilla Muffins. Eux, ils n'ont pas besoin d'être réhabilités parce que je pense qu'ils sont restés dans la mémoire collective. En tout cas, à Nantes, ils sont bien restés dans la mémoire. Tout le monde est resté ultra fan de ce groupe. Ils ont sorti 5 albums. Les 5 albums sont mortels. Récemment, on a le deuxième et le troisième qui sont sortis sur un best-of, une compile de ces 2 albums. Enfin, c'est les meilleurs titres de ces 2 albums qui sont sortis sur un groupe, sur un label américain. Les 2 derniers albums étaient ressortis il y a quelques années chez Rebellion aussi. Et tous ces albums sont excellents. Ce groupe est vraiment mortel, même si ce n'est pas un groupe qui a beaucoup tourné. Moi, je l'ai vu, je pense, à Bruxelles au début des années 2000, mais c'était une des seules fois qu'on a eu l'occasion de le voir. J'ai aucun souvenir d'annonce de concert en France de Vanilla Muffins. Après, on n'était pas à côté parce qu'ils sont de Bâle. En Suisse, donc peut-être que dans le sud, ils ont été. C'est possible qu'ils aient joué et qu'on soit pas au courant.
0: Mais cela dit, ils ont fait quand même un peu de route parce que je lisais une interview et un de leurs meilleurs souvenirs de concert, c'était à Mexico. Ils ont joué devant 200 fans de foot, des skins. Ils disaient que c'était ouf dans un stade, quoi.
1: Ah ouais.
0: Eh ouais, ils ont joué à Mexico, quoi, t'imagines?
1: Eh ben,
0: Peut-être pas en
1: ça,
0: France, quoi.
1: j'étais pas au courant, mais ouais. On aurait bien aimé les avoir à Nantes, en Bretagne ou en France,
0: On a
1: mais
0: essayé, hein, mais
1: on a
0: ils n'ont jamais
1: essayé.
0: répondu, hein.
1: Ils n'ont jamais
0: Hélas.
1: répondu. Il y a eu une rumeur de reformation là, il y a 4-5 ans, mais finalement, ils avaient ressorti des 45, mais ça a été une reformation studio. Ils ont enregistré des titres, mais ils n'ont jamais refait de concert. Et
0: Mais
1: en tout cas,
0: souvent, je pense qu'ils représentaient, enfin, le groupe, ils jouaient, l'autre groupe dans lequel ça s'appelle Sex Machines, non?
1: Ah oui, c'est vrai.
0: Et souvent, je pense qu'ils faisaient Sex Machines et Vanilla Muffins, quoi. Ils se présentaient un peu comme ça avec les deux groupes, quoi.
1: Ah oui,
0: De ce que j'avais vu
1: d'accord.
0: plus
1: D'accord.
0: récemment, quoi.
1: Bon, en tout cas, ce groupe, ce qu'on peut dire, c'est que les 5 albums sont géniaux, mais il y en a quand même un qui sort du lot. C'est celui qui les a fait connaître, et c'est bien sûr le premier que Hélène Auffoy va sortir. Avant de sortir cet album, ils avaient déjà sorti le meilleur titre, Tribute Song, sur un 45 tours, la 13e prod du label, le 45 tours. S'appelle Tribute Song Out of Hope et on va vous passer la face à Tribute Song. 1, 2,

0: on va gagner avec les Vanilla Muffins.
1: Incroyable tribute song en 94. On continue en 94 avec le groupe Vibram 94. Ça, c'est peut-être un groupe aussi également dont vous n'avez pas forcément entendu parler. Et pourtant, eh ben, il faudra vous y mettre parce que c'est Hélène Auffoy, il est sur tous les coups. Il suit la scène un petit peu partout. Et à mon avis, il devait recevoir beaucoup de démos parce qu'il n'y avait pas 100 000 labels à l'époque. Et à ce moment-là, qu'est-ce qui se passe en 94? C'est la scène new-yorkaise, la nouvelle scène Oi de New York qui se met en branle avec bien sûr les groupes qui sont restés dans les annales, c'est les Templars et Oxblood, donc qu'on a tous adoré. Mais autour de ça, il y avait aussi des petits groupes qui ont sorti des démos, qui ont sorti des 45 tours, qui ont peut-être moins, voilà, qui sont restés moins dans les mémoires, mais qui faisaient partie de cette scène-là aussi. On va pas vous parler de tous ces groupes-là parce que ça, il y a Little pour ça. Et, donc on va laisser les experts parler de ce qu'ils connaissent. Mais moi, il y a un groupe que j'avais retenu de cette époque-là, c'est Vibram 94. Et le Bob, eh ben, il a retenu le même. Donc on a ce petit 45 tours, on vous a sélectionné, c'est un 4 titres, ils n'ont rien sorti d'autre. Il faut dire que c'est un groupe aussi, bon, à vrai dire, où il y a, qui est composé de deux personnes, Bodan et Taj, Taj qui jouera ensuite dans First Strike, et donc ils sont voix et basse, et ensuite en batterie et guitare, c'est Phil Templars et Carl Templars. Hein. Donc bon.
0: Et ça s'entend, franchement.
1: Ça s'entend, mais ça sonne. Pour moi, c'est très très différent des Templars aussi. Donc vous allez voir ça, c'est un groupe qui a vraiment une identité, à mon avis. Donc vous allez voir ça sur ce titre qui s'appelle
0: Don't Really Care, et ça vient du 45 Fight to Win.

0: I Don't Really Care de Vibram 94, la dernière production de 1994, cette année Fast pour le label Helen of Oy. Ensuite, on va passer sur l'année 95 qui sera assez différente dans le style et ça va être l'occasion pour nous, c'est pas des groupes qu'on a retenus comme des groupes mythiques qui sont restés dans les annales et peut-être qui sont aussi indispensables que d'autres, mais par contre, ils avaient leur petite particularité. On va commencer avec le groupe italien. Le premier groupe italien que, et le seul que Helen of Oy va sortir, c'est Fuori Controllo. Et ils vont sortir un 10 pouces. Ensuite, ils sortiront un deuxième album.
1: Qu'ils ont sorti aussi des 45, quoi. J'étais étonné qu'ils...
0: Peut-être. J'ai souvenir. Moi, j'ai eu que le 10 pouces et le deuxième album ensuite que j'ai revendu récemment. Mais j'ai gardé le 10 pouces parce qu'il avait une particularité, c'est qu'il nous permettait de mettre en valeur le rôle du chevelu à la guitare dans le groupe de Oy des années 90. Si on retrace un petit peu l'historique proprement, on peut bien se rendre compte qu'à la fin des années 80, on a pas mal de groupes anglais qui sont partis quand même dans un son, c'était l'âge d'or du heavy metal. Donc on avait toujours des sons un petit peu heavy metal qui arrivaient, on peut parler de Cockney Reject, comme Damnity Four, ou pas mal d'autres groupes moins écoutables publiquement. Mais ça, on était sur des groupes de Oy qui faisaient avec leur temps et un son de ce type-là. Mais donc, dans les années 90, on a pu remarquer qu'on a eu l'avènement du son heavy metal rapporté par le guitariste chevelu. En provenance directe, là, on peut voir clairement, quand on regarde la photo, il est en provenance, c'est un transfert direct d'un groupe de heavy, quoi, qui est venu pour mettre sa petite patte, rajouter un petit plus au groupe, quoi.
1: Ouais, puis avec son Sweet Lonesdale et son... Ouais, parce que là, faut voir la pochette, là, et ils sont quand même... on regarde un peu l'objectif, quoi, la photo de groupe, quoi, sauf que lui, il regarde vers l'avenir, quoi, enfin, il regarde vers le lointain, tu vois.
0: Ah oui, bien sûr, il a une attitude tout à fait digne. On peut voir que toutes les photos de ce groupe-là sont très très étudiées. Donc nous, on tenait à rendre hommage à ces anonymes de la scène Oy qui sont restés principalement sur les photos. On les a pas assez entendus dans les interviews. On les entend sur disque, par contre, parce que c'est vrai que là, quand c'est leur moment, eh ben, ils se sont lâchés en général, quoi. Donc ils ont pu nous pourrir pas mal de disques quand même de cette époque-là. Après, on peut, pour être tout à fait honnête, signaler qu'il n'y avait pas forcément besoin d'avoir des cheveux pour nous pourrir pas mal de disques, parce qu'on pourra bien sûr penser aux camarades d'Aryl Smith avec toute l'estime qu'on a pour lui, le guitariste à l'époque de The Elite, qui sort à la même époque, mais qui ensuite a réussi avec Coxpower. Je pense qu'il a été bien bien bridé, mais avec Argy Bargy ou quelques autres groupes, il a réussi à nous pourrir 2-3 disques quand même à lui tout seul, quoi, avec ses solos interminables et surtout quelques concerts. Là, quand c'était son heure de gloire, c'était dur de l'arrêter, quoi. Après, tout ça est tout à fait subjectif. J'imagine qu'il y a des amateurs de solo metal dans la Oy, mais on peut dire qu'on n'en est pas. Siamo tornati!

0: Les cheveux dans le vent avec un gros solo comme ça, c'est bon, non?
1: Et ouais, le titre Sempre Insieme Uniti. L'estrade. Là, on sent une belle unité dans les rues de Turin. On la sent, on la voit venir. Ça annonçait du lourd. Et d'ailleurs, ils vont s'autoriser une petite reprise de Skinny Punk de Nabat en face B. Pas piqué des hannetons.
0: Ah ouais, putain. Classe.
1: Et ouais. Et dans la lignée, ça n'a pas grand-chose à voir géographiquement, mais tu peux nous expliquer le lien.
0: Eh bien écoute, on va retourner aux États-Unis après ce petit passage en Italie avec The Choice. The Choice, je ne sais pas, on a sorti le disque et je pensais que, voilà, avec un petit drapeau américain, je pense que ça méritait quand même d'écouter le morceau American Oil, parce que quand même dans les paroles, il dit... Et you and me, we are the same. Et dans le refrain, c'est working class, lower class, it's all the fucking same, oi. Et voilà, moi je trouve que c'est simple, quoi.
1: Simple, efficace. Et d'ailleurs, il faut l'écouter avec
0: une bière dans la main et l'écouter fort.
1: This album to be played loud with beer in hand. Vous savez ce qu'il vous reste à faire.
0: Allez, Yermatt.

0: Va te couper les cheveux, c'est pas bien envoyé ça.
1: Eh ben ouais, pas besoin d'avoir des chevelus dans le groupe pour faire des solos. Ça, c'était The Choice.
0: Et avec le morceau American Way, comme vous l'aurez compris. Et par contre, ce disque-là, il était sorti d'abord aux États-Unis. C'est un groupe californien qui était sorti sur le label Brap Records. Voilà, c'est pas mal quand même en redécouverte là. Je sais pas si beaucoup de gens.
1: Ouais, petite redécouverte.
0: Ouais, voilà quoi, ce morceau. Je trouve que c'était le mieux là sur le 45 Looking Out My Window.
1: On va changer tout à fait de continent maintenant. On traverse le Pacifique après avoir traversé l'Atlantique et on arrive dans la scène japonaise. La scène japonaise des années 90, qui est aussi quelque chose de pas mal du tout. Eh ben, Hélène Auffoy, il va être sur le coup là-dessus. Il nous sort une super compile. En 98, je pense qu'elle sort cette compile.
0: Exactement, avec une pochette, une photo. La pochette est noire avec un chanteur avec son micro, mais qui est pas très visible.
1: Ouais, et donc c'est la compile Burst Out West Japanese Skinheads.
0: Et donc ça, c'est la 27e prod. J'invite les auditeurs, auditrices à l'église au milieu du village, les épisodes 4 et 5 qui sont consacrés à la scène japonaise avec l'ami Julien. Où il parle de cocksucker et.
1: Oui, il nous parlait de ce groupe Cocksucker, il nous parlait de l'anglais parfois un peu approximatif des japonais. Donc là, sur cette compile Burst Out, on commence la compile avec le groupe Four Men. Donc je ne sais pas s'ils ont partagé l'affiche avec Cocksucker, quoi, mais voilà, c'était peut-être pas en tout cas ce qu'ils avaient dans l'idée quand ils ont choisi leur nom de groupe. Mais on a aussi Creek et Crew, on a Roof Trade. On a Sideburns aussi qui sont assez péchus, mais nous, ce qu'on a retenu sur cette compile, c'est le son un peu plus à l'ancienne, un peu plus power pop de LRF, bien sûr, que on va vous passer tout à l'heure. Et on va commencer avec, bon, LRF, on en a déjà parlé, je pense, dans l'émission avec Julien, on va pas s'étendre là-dessus, mais c'est quand même un super groupe.
0: Ah ouais, grave, ouais.
1: Et on va commencer avec ce groupe que j'avais découvert sur cette compile, c'est Blade, très bon groupe aussi japonais.
0: Avec Crucified Man.

0: Bah, tu vois, eux, bon, ils ont pas de cheveux qui font de la guitare, mais ils ont un petit clavier, quoi, tu vois. C'est pas dégueu, quoi.
1: C'est la classe. LRF, c'est la classe.
0: C'était le morceau Not Union, Goddamn Club.
1: Et avant, on a écouté Blade Crucified Man, un super hit aussi. On va continuer avec les compiles. C'est une période où il a sorti pas mal de compiles. Et il a sorti notamment la série de compiles Punk Skins and Airbirds. Alors ça, c'était des morceaux. Alors j'ai pas d'infos précises, il y a peu d'infos. On a peu d'inserts dans les LP, peu d'infos dans les inserts. Mais ça paraît évident que c'est des démos qu'il a reçus de groupes qu'il met directement sur des compiles. Donc là, les Punk Skins and Airbirds, on a 4-5 titres par groupe, on a 4-5 groupes par LP, des LP bien blindés, sur des groupes plutôt nouveaux. Donc là, sur le volume 2 qu'on a retenu, on a par exemple Bower 96, le groupe américain, qui ensuite va sortir quelques 45 tours avec cette chanteuse qui hurle assez fort et c'était pas mal, assez original.
0: Ben, en plus, ils se sont reformés il y a quelques années, hein.
1: Ouais, je
0: Toujours
1: sais
0: avec
1: pas
0: la
1: si.
0: même chanteuse, mais je crois que ça a été assez éphémère. Je sais pas s'il y a eu beaucoup de concerts, mais.
1: Je pense pas que ça n'ait non plus attiré les foules. Je pense que c'est resté un groupe assez typé de cette époque. C'est pas resté non plus dans les mémoires comme un groupe mythique. On a sur ce LP, on a aussi Stanley Knife, dont je n'ai quasi aucun souvenir. Par contre, sur la face B, on a Sad Society qui revient, mais on a surtout l'Irlande qui fait son entrée en force avec l'Irlande et l'Irlande du Nord, avec Skint, donc le groupe de Dublin qui va pas mal jouer, sortir de disques à cette époque-là. Bon, c'est punk assez speed. Du coup, c'est pas eux qu'on a retenu, mais c'est bien sûr les légendes de Belfast, Running Riot, les regrettés Running Riot, avec les premiers titres qui vont sortir. Et je pense que ça vient de la démo de Running Riot, a priori, parce que je ne pense pas que ce soit les mêmes versions que sur le LP ensuite. Running Riot, on peut dire vraiment que c'est un groupe très important des 10, 15 années suivantes, voire peut-être 20, je ne sais pas combien d'années ils ont joué. C'était vraiment un groupe très important en Irlande du Nord, qui jouait très régulièrement aussi en Irlande, à Dublin, qu'on a pu voir à Rennes, avec son extrêmement charismatique chanteur Colin, un gars excellent qui malheureusement est mort il y a quelques années. Il y a même eu un tribute d'ailleurs sorti sur Chrome Record.
0: Exactement, où on retrouve Gonna Get Yours,
1: Notamment, et
0: notamment, oui.
1: à côté d'autres groupes
0: Oui.
1: qu'on a moins retenus.
0: Voilà. Bah, peut-être parce que déjà, eux, ils la faisaient en concert,
1: Oui, c'est vrai qu'on l'avait
0: cette
1: vu plusieurs
0: reprise, quoi.
1: fois en concert avant, cette reprise. En tout cas, Running Riot, c'est un groupe que moi j'ai vu personnellement souvent en concert à Dublin, à Belfast, en France, et c'est vraiment des souvenirs inoubliables. Et j'ai un titre vraiment qui est mon titre préféré de Running Riot, qui est déjà sur ce LP compilation, c'est Judge, Jury, Executioners.

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1: Eh ouais, don't fuck with Running Riot.
0: Et voilà, c'était donc Running Riot, Judge, Jury, Executioner. Et je pense qu'on va s'arrêter là pour les compiles.
1: On va s'arrêter là pour les compiles. Et puis, on va même arriver sur la fin un petit peu de cette.

0: C'est vrai que c'est ce qu'il raconte dans l'interview au début, c'est que il paye tout au groupe, c'est-à-dire qu'il paye la prod aussi, il paye les studios, il paye bon, bah, bien sûr le pressage, la pochette, mais aussi les studios. Donc je pense que il était sur des contrats de prod, à mon avis, pour ceux à qui ça dit quelque chose, et que du coup il s'est autorisé à, quand il en avait marre ou quand il a voulu arrêter le label, à revendre tout avec les droits, à mon avis. Il avait déjà revendu certains droits parce qu'il y avait Oxymoron qui était déjà ressorti sur Knockout, il y avait certains groupes qui étaient ressortis sur d'autres labels. Mais voilà, je ne connais pas le détail, hein. Je m'avance peut-être un petit peu, mais en tout cas, ce qui est sûr, c'est qu'il y a eu cette annonce qu'il revendait l'intégralité de son label. Et quelques mois plus tard, on a vu ben, ressortir des titres sous le nom d'Eliot Nofoy, mais là, on a su du coup que c'était Fred de Noko en France qui avait racheté le label. Et donc, il a continué à vendre le back catalogue et à produire des nouveaux groupes. Donc, on peut dire, par exemple, qu'il y a eu la version Noko de l'album de P38, quand même, qui était un
1: Ouais, il y a eu
0: sacré
1: Billy Boy
0: album.
1: aussi.
0: Billy Boy, il y a eu quelques trucs. Bon, bah, même si le P38 était déjà sorti sur le label de Rémy, c'était un micro-pressage au départ, et je pense que c'était bien mérité de le ressortir à une échelle un peu plus large. Mais nous, on va rester un petit peu plus quand même sur la première période. On va vous parler d'un des derniers groupes qu'on a retenu avant de faire un petit retour en arrière pour la fin, pour le morceau de la fin, parce qu'on ne pouvait pas faire autrement. Mais là, on va vous parler du premier 45 tours de On File.
1: Unfile, les Écossais, bon, moi c'est un groupe que j'aime beaucoup. Et voilà, ce premier 45, ouais, c'est dommage parce que là, tu vois, il est plus en dépliant, tu vois, là c'est juste un 45, il n'y a même pas d'insert, il y a une photo d'une chaussure avec
0: De très bon goût,
1: qui est en
0: cette
1: train de
0: pochette. Je sais pas
1: casser
0: qui c'est qui
1: une
0: a eu cette
1: horloge.
0: idée, mais ouais.
1: Et le dos, on les voit derrière une voiture et derrière un magasin de, je sais pas, d'assurance, de license. On n'arrive pas à voir très bien. Bref, voilà. Mais avec une caisse qui a l'air d'être un peu chicos. Et voilà.
0: Donc On File, c'est un groupe de Dundee. En Écosse, c'était des anciens à l'époque. Enfin, en tout cas, c'était pas des petits jeunes. Et je pense que c'est un peu des vieux de la vieille de la scène écossaise. Et c'est vrai ils vont mettre un petit coup de pied dans la mare quand ils vont sortir. Ce 45 tours va bien marcher. Et puis après, ils vont sortir pas mal de disques derrière sur. Ils vont plus sortir sur Helena Foy. Mais ils vont passer sur un label allemand qui s'appelle Screwed Up, je crois, de mémoire.
1: Et ouais, et
0: C'était
1: puis il y
0: un
1: avait.
0: label un petit peu qui n'a pas sorti grand-chose d'autre, mais en tout cas, ils ont sorti des très bons disques.
1: Et Cockney Revenge.
0: Et bien sûr, ils
1: Il y
0: ont
1: avait
0: sorti
1: sorti
0: ce
1: le
0: 45 tours,
1: mythique.
0: le mythique Birds
1: Birds
0: Don't
1: Don't
0: Like
1: Like
0: the
1: the Skinheads.
0: Skinheads.
1: Voilà. Donc là, on va retourner aux racines avec On File Back to the Roots.

0: Et voilà, On File, avec le titre Back to the Roots.
1: Faut aller à l'essentiel, la base, hein, toujours quoi.
0: Et ouais, et la base, on va vous en donner de la base pour finir cette émission. Mais avant, on va vous parler quand même des groupes que Helena Foy n'a pas produits. Parce qu'on apprend dans cette interview que, bon, bah, qu'est-ce qu'il aurait aimé sortir ? Bon, il aurait bien aimé sortir des groupes comme Foreskins ou The Strike. On ne sait pas vraiment pourquoi il a arrêté, comme on disait au début. On n'a aucune info hein, sur la fin du label. Donc, s'il y a des gens qui en ont, ça nous intéresse.
1: Eh ouais, et surtout, combien il a vendu ? Combien ça vaut un label de Hoy année 2000
0: là ? Ah ouais, ça ce serait...
1: Combien ça coûte ? Un million de francs ? Je ne sais pas. Fin...
0: Je ne pense pas que ça a coûté un million de francs.
1: Un million de livres ?
0: Non, je ne pense pas non plus. Mais il nous parle d'un groupe du nord de Londres qui s'appellerait Chaos, qui l'aurait vraiment, c'est un groupe qu'il aurait vraiment aimé produire. Ils ont un LP qu'ils avaient enregistré en 83, qui n'a jamais été mis sur vinyle. Il les avait contactés, je pense qu'il avait les bandes, il avait l'air de bien connaître ce groupe, mais deux membres du groupe se sont opposés à ce qu'ils sortent le disque. Donc voilà, moi j'avais jamais entendu parler de ce groupe, mais affaire, enquête à suivre, et bah, voilà, pourquoi pas un jour. Donc on arrive à la fin de cette émission. On peut vous dire qu'on vous réserve une petite surprise pour la semaine prochaine. On va pas continuer sur cette série de labels, voilà. On va faire une petite exception la semaine prochaine, on va se détendre.
1: On va faire ça un peu plus tranquille là.
0: Et ouais, parce que la semaine prochaine, notre mission, c'est de réhabiliter l'Apéro Hoy. Donc l'Apéro Hoy, concept qu'on a lancé il y a quand même pas mal d'années à Lille et qu'il est temps de réhabiliter à la radio. Je pense qu'on avait fait un petit essai, peut-être une fois ou deux.
1: Oui, avec le camarade Milky, que je salue chaleureusement d'ailleurs. On avait fait une petite session en juillet l'année dernière d'Apéro Hoy, 2 heures sur Rien n'a encore changé.
0: Oui, et ben là, maintenant, on retourne à la base. On remet l'église au milieu du village avec un Apéro Hoy à prévoir la semaine prochaine. D'ici là, on vous laisse avec un groupe qu'on ne va pas vous faire l'affront de présenter. Il y a beaucoup de choses qui ont déjà été dites sur eux.
1: Mais je pense que toute collection de disques qui se respecte doit comporter ce disque de le premier album de Hardskin qui s'appelle The New Wave of a Clove Shave. Enfin... Hard Nuts and Hard Cunts, voilà.
0: Sous-titré The New Wave of Clove Shave.
1: Exactement.
0: C'est sorti en 1996 sur Helena Foy. Helena Foy avait déjà tout compris à cette époque-là. On vous laisse avec The Good Times.
1: We will remember the good times forever, parce que là, je pense qu'on aura un peu besoin de ça en ces temps un peu étranges, mais il y a eu des temps meilleurs et il faut s'en rappeler. Allez, Kenavo, on se quitte avec The Good Times, The Hardskin.
0: Kenavo, Avishal.

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Holiday in the Sun. C'est le mois de juillet, c'est l'été. Les plages de sable fin, le soleil, les fleurs de l'été. Et donc, on a commencé avec une petite chanson d'amour, cette circonstance. C'est mon amant de Saint-Jean, de Lucienne Delisle, enregistré en 1942, en 78 tours. Bon, là, en l'occurrence, le vinyle, c'était le groupe The Ramoneurs. Ça, donc le morceau, cette reprise, Mon amant de Saint-Jean, sorti sur un LP qui s'intitule Une cause à brailler, compile pour la gloire, c'était sorti chez Boucan Records. Et donc voilà les Droogs, dernière émission avant septembre, donc voilà, on l'intitulera l'émission de l'été. En fin d'émission, ça va être le retour du skunk. Voilà, on va passer un peu de reggae, voire même un peu de soul. Voilà, ça faisait longtemps, je tenais à remettre ça au goût du jour en fin d'émission. Et donc voilà, on vous a préparé une petite sélection bien roots. Et donc, bah écoutez, sans plus tarder, je vous envoie cette première sélection de vinyle, c'est parti.

Et voilà les Droogs pour cette première sélection. On l'a commencé avec un truc. Je vais faire découvrir rien du tout à personne. Je pense que vous avez tous reconnu. Voilà, à l'époque, ça nous venait du Lot-et-Garonne, de Fumel exactement. C'était bien sûr Dre O'Clock avec le morceau Les Petits Vauriens. Voilà, c'était sorti sur la LP Chaos en France. Pour ma part, ce disque, je l'ai trouvé en réédition, une réédition de Dirty Punk, visiblement. Et donc voilà, je l'ai trouvé lors de la tournée des 30 ans des Mass Prod. C'est un cadeau de ma chérie sur leur stand de distro. C'était à l'occasion de la venue de 8-6 Crew pour les 30 ans des Mass Prod à Rennes. Donc voilà, c'était au mois de février, il me semble. Et donc, on a ensuite enchaîné avec Les Poches, avec le morceau ALF. C'était sorti sur le EP Les Seigneurs de la Guerre, sorti chez Lion Records et Bout de Bois Bordeaux, et distribué par Port de Seine. Voilà, donc j'en déduis que ça vient de la région bordelaise. J'ai pas trop d'infos sur le groupe. Le EP Les Seigneurs de la guerre comme la bière. Et donc, on a fini cette sélection avec les Canadiens de True Grit, avec le morceau Scum. C'était sorti sur le EP Oil de Split, où figure le groupe de Warlords, les Américains de Warlords. Et donc voilà, c'était sorti chez Stratum Records. C'est parti pour la prochaine sélection.

voilà les Drugs pour cette seconde sélection. On l'a commencé avec le groupe Prowler, les Américains de Prowler. Rien à voir avec le Prowler que l'on connaît plus. Là, le morceau de ce groupe Prowler était I Feel No Pain, sorti sur le EP On The Prowl. C'était sorti chez Contra et Longshot Records. On a ensuite enchaîné avec les Allemands de Dim Runner, avec le morceau Recharge Reject, sorti sur le EP éponyme. C'était sorti chez Wanda Records. Et on a fini cette sélection avec les Autrichiens de Dealer's Choice, avec le morceau To Dumb To Die, sorti sur le EP War In My Head, sorti chez Stilton Records. Voilà les Drugs. Oh, ça va se durcir un petit peu, c'est le moment de vous passer un petit peu de hardcore. Et donc, je vous envoie ça tout de suite, c'est parti.

Et voilà les drogues. Sur cette sélection bien hardcore, on l'a commencé avec les Bretons de Years of Decay, avec le morceau State, entre parenthèses Out of, plus loin Control. C'était sorti sur un LP qui s'intitule Years of Decay. C'était sorti sur La Sauce au Gravos, Symphony of Destruction, I Feel Good, Menza au Asso, Ainu, etc., etc. On a ensuite enchaîné avec un groupe qui nous vient des Hauts-de-Seine, 9-2 représente. Voilà, c'est le groupe False. Bien greencore le groupe. J'avoue, j'aime beaucoup aussi ce style très très violent quoi. Donc voilà, c'était sorti sur une compile, un LP qui s'appelle FC Power Violence. C'était sorti sur Out of Sync, Necro, Don't Trust the Hype, Crypt of Gore, Minga, L'Honor Cult, etc., etc. Ça devient dur avec ces groupes-là de citer tous les labels qui participent à leur production. Et donc, on a fini avec les Américains de Fucking Lover avec le morceau Arrogance. C'était sorti sur le EP Crucifixion of the Mass, sorti chez Disco Inferno. Voilà les drogues. Je vous envoie la prochaine sélection. C'est parti.

Et voilà les Drugs sur cette sélection. On l'a commencé avec les Néerlandais de The Young Ones. C'était avec le morceau Saturday Night. C'était sorti sur un split EP avec le groupe Bottle Job, sorti chez Randall Records. On a ensuite enchaîné avec les Écossais de The Strike avec le morceau Fly No Flags, sorti sur le EP The Strike, sorti chez Randall Records également. Et on a fini cette sélection avec les Américains de Glass Heroes. Et donc, c'était avec le morceau Black Beater, sorti sur un split EP avec Main Street. Et voilà, c'était sorti chez Black Hole Records. Voilà les Drugs. Ça va être le moment de vous laisser. Je vais vous passer une dernière sélection. Comme je l'ai souligné en début d'émission, ça va skanker un petit peu, ça faisait longtemps. Et puis voilà, et je vous laisserai sur un morceau de soul. Et donc, on va commencer cette dernière sélection avec les Marseillais de Warrior Kids, avec le morceau 2013 Marseille Capitale. C'était sorti sur un EP qui s'intitule Warrior Kids, sorti chez Randall Records. On va enchaîner ensuite avec 8-6 Crew avec le morceau En Cavale. Voilà, c'était sorti sur un split EP, hommage à Caméra Silence, donc une reprise de Caméra Silence. Et donc ce split était sorti avec le groupe Frustration. Et donc voilà, de souvenir, ce EP s'est retrouvé sold out en moins d'un mois chez Euthanasie. C'était une véritable folie. Et donc là, c'est visiblement une réédition de chez UVPR. Et on va finir cette sélection, Skank en tout cas, avec un autre groupe de Paris. C'est Ja On Slide avec le morceau Jalousie. C'était sorti sur le EP Ja On Slide chez Casual Record. Et on finira avec ce morceau de soul. C'est tout simplement l'artiste Jimmy Ricks avec le morceau Oh What a Feeling. J'ai ce morceau sur une compile, un LP, R&B Meet Northern Soul Volume 2. C'était sorti chez Grover Records. Voilà les Drugs. Il me souhaite plus qu'à vous souhaiter de bonnes vacances. Portez-vous bien et restez à l'écoute de la Drugies Radio.

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0: Bonjour à toutes, bonjour à tous, bienvenue dans Sunday Stripper, l'émission au son le plus pourri de la bande FM, le rendez-vous des bras cassés, mais heureusement, il est avec moi, bon pied, bon oeil pour relever le niveau, le camarade Béret. Ça va-t-il ?
1: Ça va et toi ?
0: Bah écoute, ça va pas très bien, franchement, j'ai rien foutu en plus.
1: Fais bien.
0: Donc, bah on y va quand même, hein.
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0: Coucou, nous revoilà. C'était The Spits avec le titre Get Our Kids. Ça, c'est extrait d'un split sorti en 2010 avec NoFX.
1: Avant, les Castration Squad. Where are you, God? C'est un EP de 81, je crois, par là. Et vers San Francisco. Et le morceau, c'était Where are you, God, qui était également le nom du EP.
0: Un bien beau morceau, ma foi. Coco Cobra and the Killers, les Américains, et le titre Fuck You, extrait du LP Want You, sorti en 2005.
1: Et on commençait avec Ralph and the Ponytails et le morceau de James Bond. Alors je sais pas d'où ils viennent, peut-être d'Angleterre.
0: Mais je sais pas, mais c'était une bien belle version.
1: Donc on va continuer avec Exile.

0: drame acidulé. Voilà, on est de retour avec les corbeaux de Rouen, les lâches. Donc l'avant-dernière, du coup, prod Mémoire Neuve. Donc c'était le titre drame acidulé et on avait juste avant Kamikaze des bureaux.
1: Yes.
2: Excellent.
1: Thrillers avant Meat Eaters, c'est la face A du morceau qu'on avait déjà passé.
0: The Elevators, un petit 45 tours de 1980, c'était le titre Your Eyes Too Close Together. Et on retrouve aussi sur la Born Teenagers volume 4.
1: Et on commençait avec la compile Street Exile Disaster Movie. C'est un peu ce qui se passe ici. Et on va continuer dans le dramaturge avec cette fois la toute dernière sortie de Mémoire Neuve. C'est les privés avec ce fameux morceau contrôle Anouchka, les privés qu'on voyait dans le film La Brune et moi. Et donc il y a 8 titres hein, exhumés avec Dédé des Gasolines. Et c'est parti au-dessus de la mêlée.

0: Voilà pour... on prend pas les réclamations, hein. Donc, c'était El Salvador.
1: On vous livre ça comme ça, des merdes.
0: Detention. Ça, c'était aux USA en 1983.
2: Bien, bien, bien. Juste avant, c'était Pinpoint. Là, on est de retour en Angleterre et c'était le titre Love Substitute, extrait du premier 45 tours de 1979.
0: Et donc, avant les privés, au-dessus de la mêlée, voilà, sur ces 8 titres qu'on peut retrouver sur Mémoire Neuve.
2: Et on continue avec The About Blanks.

0: Would you listen, girl? C'était The Retreats, les Anglais, et ce fameux 45 de 1981, repressé tout récemment par 77 Records.
1: Très très bon, très très bon. Avant The Executives, Résistance, donc deuxième morceau sur ce petit 45 repressé par Danger Records.
0: On poursuit la saison Bad Banks, les Allemands, et le titre Sick Kids Games, extrait du LP 12 Boring Blast.
1: Oui, c'est mon punk rock de saison. Ouais. Et du coup, on continue avec un nouvel extrait de l'album de Litovsk.

0: I don't have any place to go, nowhere to go. Donc si vous avez un petit endroit pour les accueillir, hein. Penny Cox, donc c'est leur tout nouveau 45 tours sur Bicor Disc.
1: Impo and the Tents, les Suédois, et le LP du même nom, on a extrait le morceau Bubblegum Machine.
0: Et Litosk, donc nouvel extrait de ce premier album, Dean Vandeling Van Het Vandal. Et donc,
1: ce qui signifie qu'on va se mettre un petit Sneaky Pink, pour continuer, pardon, je sais pas pourquoi je suis allé parti sur le Pinker, et c'est parti.

0: Stepping Stone, la reprise Pearl River and the Raiders par les Merton Porkas sur le LP de 79, Facing the Crowd.
1: Pas les Monkees plutôt.
2: Pas sûr. Mm-hmm.
0: Vérifier.
1: Oui, je pense. Avant The Zips, dernier extrait de ce 4 titres. Donc on est revenu sur les Zips avec un P qui sont écossais, à pas confondre avec les Zips, avec deux P nord-irlandais, là, le fameux Friends Don't Tell the Detectives. Et c'était le morceau Take Me Down.
0: Sneaky Pinks, et pas Pinkers, c'était le morceau I Can't Wait, extrait du 45 de 2005.
1: Voilà, voilà, voilà, il est l'heure de se quitter, d'arrêter le massacre. Mais il nous reste encore une chance pour le strike.
0: D'enfoncer le clou.
1: Voilà, un morceau chacun, donc pour ma part ce sera The Burn, Girl's Eyes, je pense que là, je dis que tout.
0: Et moi ce sera Pinpoint et le titre Richmond.
1: Ok, ok, ok, donc on vous souhaite bon dimanche, bonne semaine, on vous dit à la semaine prochaine, et surtout, surtout, d'ici là, bonjour chez vous.

0: Bonjour chez vous.
1: Merci.
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Salut Droogies Radio, ici Milky pour vous présenter une petite exclusivité espagnole, ou je devrais dire plutôt catalane, puisque c'est le groupe La Inquisition qui nous offre à tous ce morceau issu de leur nouvel album Tenebrae. Le morceau s'appelle 1991. C'est parti pour vous.

0: Merci beaucoup, groupe. Vous retrouverez le clip le 11 novembre et l'album sortira le 20 novembre. Bonne journée à l'écoute de Droguiz Radio. Salut!
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3: On enchaîne avec une demande de Johan de Nantes qui voulait écouter Année Zéro, excellent titre avec Début de siècle.

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2: Bienvenue dans ce numéro 16 de Zone d'Ombre, après une longue période d'inactivité, c'est grâce à mon camarade Bertrand qui est avec nous.
3: Salut.
2: Salut Bertrand, tu as le plaisir d'être là sur l'antenne et de m'avoir remotivé à faire une émission parce que on a pas mal de trucs récents qui sont sortis. Et...
3: Sur le feu.
2: Voilà, sur le feu et plein de petits ragots, de petits trucs.
3: C'est ça, de quoi bien balancer.
2: Ouais, de quoi bien balancer.
3: Et se remettre en forme pour relancer tout ça.
2: Mais carrément. Et d'ailleurs, en parlant de balancer, je vois que tu voulais qu'on passe ce disque de Big Boss.
3: Voilà, c'est ça.
2: Qu'est-ce que c'est, Big Boss ?
3: Alors, c'est un projet des Canadiens, Montréal, qui est axé sur, sur une personne en particulier.
2: On taira le nom.
3: On taira le nom, bien sûr.
2: Et tout le disque parle de ça, quoi.
3: Ouais, c'est ça, les quatre types parlent de ça.
2: Ok.
3: Et suite. Et c'est assez rentre-dedans. Bon style Oikor, et puis. Il n'y a plus qu'à écouter maintenant.
2: Ouais, qui c'est qui a sorti ça ?
3: Primator Cool, bon vieux Bertel.
2: Ok, Bertel, toujours la main tendue vers le Canada, en fait.
3: Tout le temps.
2: J'ai l'impression.
3: Entrepreneuriat.
2: Bah écoute, on va écouter ça. C'est Big Boss avec le titre Skinhead Revenge.

0: Dis donc, ça nous ferait pas penser à un peu à Rompers ton père, hein,
1: c'est légèrement quand même, ouais.
0: C'était Big Boss de Montréal. Et justement, en fait, du coup, c'est si j'ai bien compris, c'est le projet de Scott.
1: De Martin.
0: Ok. Qui jouait dans Force Majeure.
1: Dans Force Majeure, les deux de Force Majeure.
0: Ok.
1: Après, je sais pas de qui c'est qu'il y a d'autres. C'est surtout Scott quand même, hein.
0: Ok.
1: Et
0: il a prévu de faire des concerts,
1: tu sais. C'est ça, j'ai dit, ouais, je viens de regarder, je sais pas quand c'est. Avec des nouveaux groupes de Montréal. Et ça a l'air d'être bien parti.
0: On pourrait être un vrai groupe, quoi.
1: Ouais, c'est ça. Il y a déjà du merch, alors bon.
0: Ok, ok, ouais, ça veut dire quelque chose.
1: Ouais.
0: Moi, je voulais faire écouter mes petits favoris de la Californie, du nord de la Californie, avec qui on a fait une tournée aux États-Unis avec Bromure l'année dernière, et que je peux le dire, on va faire venir en tournée en Europe autour du Bal des Vauriens, du coup, qui joueront au Bal des Vauriens, qui joueront à la Bifort et au festival. C'est Slugger. Du coup, franchement, ça cartonne. C'est vraiment genre pur esprit Nosky. Et pour des Américains, c'est un peu rare, tu vois.
1: C'est rare, ouais. Puis,
0: c'est des Californiens, c'est pas des cholos avec des chaussettes blanches qui montent jusqu'aux genoux, quoi.
1: Ouais, ouais, c'est ça. Bah, tu m'as fait écouter, je connaissais pas trop. Et franchement, c'est.
0: Non, c'est vraiment cool. Là, ils viennent de sortir
1: un
0: LP sur Longshot pour les États-Unis. Et un label allemand qui s'appelle Try and Stop Me. Et j'ai vu justement que le mec de Try and Stop Me organisait
1: un festival
0: Oi the Meeting à Dresden avec une belle affiche.
1: Ouais, c'est ça, avec les copains de squelette déjà.
0: Voilà, ça vaut le détour avec Crux, Anti-Heroes.
1: Anti-Heroes, ouais, Menace aussi.
0: Agent Bulldog, voilà. Ouais. Gros festoche, c'est quoi, c'est en avril ?
1: Fin juin.
0: Fin juin 2025. Et bah, on va écouter un titre de l'album de Slugger, c'est Under the Boot. C'est pas une reprise de Oxblood, mais ça pourrait l'être. Et voilà. C'est parti.

0: Bon, ça défonce bien. C'était Slugger, les Californiens, à retrouver au bal des Vauriens en 2025. Et tu voulais qu'on passe un autre groupe qu'on a annoncé, qu'on programme au
1: Pour
0: bal des
1: le bal
0: Vauriens.
1: ivoirien, ouais, Softkill. Histoire de
0: Toi, t'aimes
1: redescendre.
0: bien ça, toi, Softkill, toi?
1: Non, je suis pas grand fan.
0: T'es pas grand
1: Je suis pas
0: fan?
1: grand fan, mais
0: Bon, ce sera pour plus tard dans la nuit, ce
1: Ouais,
0: sera
1: c'est
0: un
1: ça
0: petit truc
1: pour.
0: un peu dansant, quoi.
1: Ouais, c'est ça pour le thé dansant.
0: Le thé dansant
1: La fin
0: des
1: de.
0: chauves.
1: Ouais, c'est ça, l'effet pour les queues de comète.
0: Non, mais voilà, ça cartonne bien. Ça, c'est un extrait de leur nouveau 45 tours qui s'appelle Roseland, et on va écouter le titre éponyme Softkill avec Roseland.

0: On vient d'écouter un extrait du dernier 45 tours de Soft Kill qui s'intitule Roseland. Et on les retrouvera sur la scène du bal des Vauréens tard dans la nuit, je pense, parce que vu l'ambiance. Ah,
1: c'est vraiment fait pour la tard dans la nuit, quoi.
0: Ouais, après, c'est le but.
1: C'est le but, ouais.
0: Un petit. Changer un petit peu de style, quoi.
1: Quand t'avais fait Oi Boys à un moment aussi. Mmh. Un truc qui marche bien sur la fin.
0: Ouais, et sur le début de journée. On a invité les copines de Alvilda qui viennent de sortir leur.
1: De la pop sucrée.
0: Voilà, la pop bien sucrée.
1: Bien sucrée. Ils
0: nous viennent du sud. Du sud de Paris. Même pas, du nord de Paris. De l'est.
1: De l'est.
0: Où tu veux. Ouais, et elles viennent sortir le LP
1: chez
0: Static Shock.
1: C'est ça.
0: C'est déjà l'heure, le nom du LP, et nous on va écouter le titre qui s'appelle Angoisse. C'est Alvilda tout de suite sur Droogies Radio.

0: C'était Alvilda avec le titre Angoisse, extrait de leur LP sorti chez Static Shock. On était en train de se dire que bon, le format radio vieillit un peu mal.
1: Ouais, c'est ça. Du
0: coup, on ferait mieux de faire des lives Instagram. Hein,
1: c'est clair, ça marcherait mieux.
0: Ouais, ouais. Bon, on s'essayera peut-être à ça la prochaine fois, mais ça reste une idée, quoi.
1: Pour l'instant, on verra.
0: Alors Bertrand, je te laisse présenter ta sélection parce que.
1: Ouais. Là, bah du coup, on va carrément changer. On va passer chez les Belges de Terre-Neuve qui ont sorti un nouvel EP qui s'appelle Depuis les Marais. Et là, du coup, on va écouter une reprise de notre monument national, le Gérard Depardieu.
0: Bah attends, mais Gérard Depardieu, il a fait de la musique ?
1: Il a fait une chanson qui s'appelle OK Cafard.
0: OK.
1: Et du coup, les Belges ont su déterrer ça pour.
0: OK. Et ça, c'est sorti chez Mendecou Discac aussi.
1: Ouais.
0: C'est ça ?
1: C'est ça.
0: Allez, OK Cafard.

0: Je suis noir, Ricard, coquin. J'aurais pas entendu.
1: Tricard et tocard, je crois
0: Tricard,
1: plutôt.
0: tocard. En tout
1: Ouais.
0: cas, c'est excellent. Une petite reprise un peu rock
1: Bah c'est ça un peu ce qui change un petit peu quoi.
0: de la part de nos amis de Terre-Neuve qui sont en fait les mecs de Instructor.
1: D'instructeur moins un. Il manque bah, mon homonyme Bertrand,
0: Ok,
1: qui n'est
0: ok.
1: pas dans Terre-Neuve.
0: Et donc, c'est la même clique. Hein, c'est Cobra Jaune
1: Le
0: Skinheads.
1: Cobra du PMU.
0: Voilà. Bisous au patron du PMU. Je sais plus comment il
1: Ouais, je sais
0: s'appelle.
1: plus non plus comment il s'appelle, mais
0: On l'aime,
1: grosse,
0: on
1: grosse
0: l'aime.
1: bise à lui quoi.
0: On aime le Cobra Jaune. On va s'écouter
1: Bah une autre
0: Instructor.
1: prise.
0: Ouais, mais à une autre prise, mais
1: Mais par instructeur du coup
0: voilà.
1: là.
0: Cette fois, original.

0: C'était Instructor avec Don't Mess with the CJS.
1: Et pas The SAS.
0: Pas The SAS, évidemment. Et en parlant de groupes qui ont diverses, on va dire, diverses formations, qui font d'autres groupes avec un membre en moins ou un membre en plus,
1: ouais.
0: On a un nouveau groupe de Londres, donc avec toujours la même clique là, du John Don Hardcore. Là.
1: Ouais, c'est ça, du fameux Chubby.
0: Voilà. Tout autour de Chubby, on a Chisel, on avait Arms Race, on avait Chubby and the Gang. Et là, le petit dernier de la bande, c'est Fulmine.
1: Ouais, alors chanté en italien.
0: Ouais, chanté en italien par mon pote Luca, qui est sicilien, mais qui vit à Londres.
1: Ouais, et puis il y a 45 là qui est sorti.
0: Ok.
1: Sur la Vida. Et ouais, non, c'est pas mal.
0: Bah, c'est très oi italienne, quoi.
1: Ouais, c'est ça, c'est. Bien rip-off de tous les plastiques surgery et tout ça.
0: Voilà, mais des mecs qui ont arrêté de faire de la hoï avec la plupart de leur groupe, quoi.
1: Voilà.
0: Et voilà, ça fait plaisir, on va s'écouter ça. C'est Fulmine avec le titre Randaggio sur Droguiz Radio, tout de suite.

0: Alors j'ai envie de dire une chanson qui commence avec un cri de loup là.
1: Ouais, déjà c'est bon.
0: C'est que bon signe.
1: C'est que généralement, ouais, le tonnerre ou le cri de loup,
0: Ouais, le tonnerre, le vent ou le cri de loup,
1: ouais,
0: tu
1: c'est
0: vois.
1: ça, souvent.
0: Ça augure, ça
1: C'est ouais,
0: augure.
1: prometteur, prometteur.
0: Bah, c'était Fulminé avec le titre Randaggio. Et donc on y retrouve Chubby à la guitare. Il doit y avoir
1: Nick, je pense qu'il doit y être
0: Nick, mais je sais
1: aussi.
0: pas ce qu'il fait, s'il fait la basse ou la
1: Ouais.
0: batterie, mais qui était le premier batteur de Chisel.
1: Ouais.
0: Et voilà, du coup, on va s'écouter un petit Chisel en dédicace au Goupil de Montreuil.
1: Ouais, c'est ça le.
0: Si tu n'as pas peur qu'il te baisse ta femme, passe une bonjour de ma part. On va écouter Evil by Evil par Chisel.

0: Vous êtes toujours à l'écoute de Droogies Radio, c'était The Chisel avec le titre Evil by Evil, extrait de leur dernier disque, hein, dernier
1: Ouais, c'est
0: album.
1: ça, le dernier album.
0: Moi, j'en peux déjà plus
1: C'est vrai, t'es déjà
0: Ouais.
1: saoulé? Bah ça c'est la formule s'essouffle assez vite, mais le morceau là je trouve qu'il marche quand même assez bien.
0: Non, mais il y a toujours des bons morceaux, mais en fait,
1: Ouais,
0: le
1: bah
0: truc,
1: par
0: c'est
1: rapport au
0: que.
1: premier 45, oui.
0: Bah voilà, en fait, après, c'est devenu un peu.
1: Ouais, bah.
0: Assez dur, hein, de pas changer de formule et puis de.
1: C'est ça.
0: Ah, c'est toujours la même chose, quoi.
1: Et puis bah, tu parlais de Montreuil tout à l'heure, du Goupil de Montreuil.
0: Ouais,
1: Et bah on
0: ouais.
1: va rester à Montreuil
0: Il y en a un
1: avec
0: autre avec un autre goupil.
1: un autre Goupil et aussi
0: Bah
1: roux que l'autre. Et du coup c'est avec Tonio qui a son groupe de hardcore Take It In Blood qui a sorti un. C'est quoi ça, un Maxi 45 sur Quality Control. Et donc on va se l'écouter tout de suite.
0: Ok. Et Tonio, c'est le batteur de Squelette.
1: C'est celui-là, ouais.
0: Voilà, c'est bien lui.
1: C'est bien lui,
0: C'est
1: c'est
0: bien
1: celui-là.
0: lui. Allez, big up Tonio. C'est Roadmap of Pain.

0: Oh là là, très très violent, violentissime, Tekkid in Blood.
1: Ouais, c'est vraiment la grosse star de cette année pour moi.
0: Ah ouais, franchement, là, ça m'a rappelé bon Blood for Blood, là.
1: Ouais, c'est ça, puis il y a une bonne vibe 80s.
0: Ouais,
1: Enfin,
0: avec...
1: 90, je veux dire.
0: Franchement, là, ça défonce. C'est le groupe de hardcore à Paris à suivre en ce moment, quoi.
1: Ouais, c'est ça,
0: Alors,
1: ouais.
0: nous, on les suit, donc
1: Nous, on
0: il
1: les
0: n'y a
1: suit,
0: pas de
1: ouais.
0: souci, quoi. Alors, on va enchaîner avec une petite surprise qu'on nous a fait parvenir. D'ailleurs, tu vois, les mecs se sont risqués à
1: Ah.
0: nous envoyer ça sur la boîte mail de la radio.
1: Les cachotiers?
0: Des petits cachotiers, non, les
1: Ouais.
0: cachots, qu'est-ce qu'on trouve? Des
1: Des
0: cachotiers.
1: cachotiers, ouais.
0: Un groupe qui s'appelle Les Couloirs du Temps. Origine inconnue, voilà,
1: Sous couvert d'anonymat,
0: tout
1: quoi.
0: est inconnu. Donc, dès les premières notes, on sent une
1: Petite vibe.
0: petite vibe. Donc, il se revendique dans la veine Syndrome 80, Rix, etc. Et vous allez l'entendre, hein, que des paroles, en fait, liées aux visiteurs, le film Les
1: Ce qui
0: Visiteurs.
1: plaira à certains.
0: Voilà, ce qui plaira à certains, ou pas.
1: Notamment à quelqu'un de Sergi.
0: Un mec de Sergio, hein, évidemment.
1: Sergio, ouais.
0: Et en fait, moi, j'aurais répondu, j'aurais dit que la démo était cool, mais que je voulais avoir des infos sur le groupe. Et on m'a répondu, nous venons de Montmirail, et c'est tout ce dont tu as besoin de savoir.
1: Mais qui sont ces
0: Mais
1: petits
0: qui sont-ils?
1: plaisantins?
0: Qui sont-ils? La suite après le morceau. On écoute Les Couloirs du Temps avec le titre. C'est quoi le titre d'ailleurs?
1: Ça doit être ça, hein, les
0: Le
1: couloirs du
0: titre
1: temps.
0: c'est Trépas, c'est le premier titre de la démo. C'est parti!

0: 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C'était les couloirs du temps.
1: Voilà. Bah.
0: Mais je pense que la blague.
1: Va vite s'essouffler.
0: Non. Disons qu'ils ont, ils ont été vite démasqués. Et
1: ouais.
0: Voilà. Si vous voulez savoir qui c'est, écrivez-moi. Parce que
1: voilà, c'est ça. On hésite là, voilà.
0: J'hésite à vous balancer.
1: Mais on sait qui vous êtes.
0: J'ai vite trouvé qui vous étiez. Hein, je vous ai démasqué.
1: Faut arrêter. Faut
0: et un autre groupe qui nous vient de Lyon, mais on sait qui c'est pour le coup, c'est le nouveau projet de Simon Clemchoice. Et ce groupe-là, c'est Vidéoflip. Alors, ils joueront aussi au Bal des Vauriens, mais ils joueront avant ça en décembre.
1: C'est en tournée avec Patrol, le groupe de Roméo Lulise.
0: Donc, il me semble qu'ils jouent le 12 décembre à Paris. Et checker pour tout le reste de la France, ils sont en tournée avec Patrol. Et donc, c'est bien du rock'n'roll qui envoie. Bien.
1: Sur un sauce soda fraise, un petit peu.
0: Ouais, mais même plus.
1: Même voir un peu.
0: Un peu plus punk quand même, Vidéoflip, quoi. Et on va écouter Vidéoflip avec le titre Dommages collatéraux.

0: C'était Vidéoflip, vous êtes toujours à l'écoute de Droogies Radio et on retrouvera Vidéoflip sur scène au Bal des Vauriens et ou sinon le 12 au Zorba.
1: Au Zorba, ouais, c'est au Zorba.
0: Super, super, mais
1: ouais.
0: Venez tous, soyez nombreux.
1: Ouais, c'est une grande salle, ça.
0: Soyez nombreux, c'est vraiment une salle de prestige.
1: Bien reconnue dans le milieu du rock.
0: Ah, c'est sûr, c'est sûr, c'est sûr. Bien reconnue dans le milieu des alcoolos, du fin de fin de nuit également.
1: Ouais. On adore le Zorba.
0: Voilà.
1: Là, c'est une belle pub quand même. Hein, pour...
0: on y va toujours en courant, quoi.
1: Ouais.
0: Et d'ailleurs, c'est pour faire un petit lien avec le morceau qu'on va passer après. C'est un autre groupe qui va
1: jouer.
0: Ah,
1: il est fort. Il est fort.
0: Des années de radio derrière moi, tu vois. Et c'est un groupe anglais qui va également venir jouer au Bal des Vauriens.
1: À la tête d'affiche.
0: À la tête d'affiche ressuscité des enfers.
1: Ah ouais, t'as.
0: Le fameux groupe Le Cru.
1: Le Cru.
0: Le Grand Cru.
1: Le Grand Cru.
0: Et c'est Crux avec le titre Keep On Running.

0: C'était Crux avec le titre Keep on Running. Et Bertrand, je crois que le week-end dernier, on a vécu un moment un peu.
1: Ouais, c'était assez.
0: C'est un moment mythique.
1: Mythique, ouais. Et puis, ce qui a été bien, c'était super bien fait. C'était. Et c'est pas tombé dans le pathos ou le glauque. C'était vraiment une belle dernière fête.
0: Ouais, c'était le dernier concert de Comintern Sect. Carl, le chanteur, étant atteint par la maladie de Charcot, ils ont décidé de tirer leur révérence vendredi 29 novembre à la Marbrerie, et avec une foule d'invités et puis genre un public en délire. Et ouais, franchement, comme tu dis, moi je trouve que ça a été très bien géré et que c'était pas triste à en mourir, tu vois, genre.
1: Non, franchement, c'était vraiment une belle dernière fête.
0: Voilà.
1: Une ambiance, franchement, j'ai rarement vu ça.
0: Ouais, tout le monde était à fond.
1: Tout le monde était vraiment à fond, c'était vraiment excellent. Puis le truc des invités, chacun deux chansons, franchement, c'était.
0: Pour venir épauler Carl.
1: Au chant, ouais, c'était vraiment.
0: Non, c'était vraiment bien, bien foutu. Et je propose qu'on se quitte aujourd'hui avec un titre de Comintern Sect pour
1: ce groupe mythique.
0: Évidemment, leur payer un hommage. Et voilà, on ne les oubliera pas. De toute façon, on écoute depuis toujours. On écoutera.
1: Ça va pas s'arrêter maintenant.
0: On écoutera toujours. Et on vous laisse avec Comintern Sect, dernier combat. Allez, bonne soirée.
1: Salut,
0: à la prochaine.
1: Bonne soirée.

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1: Oi les Droogies. C'est la rayure. Une petite découverte que j'ai fait récemment et un peu tardivement. C'est sorti le 6 août dernier. C'est l'album. Le dernier album des Belges de Funeral Dress, j'adore ce groupe. Et donc ils nous ont pondu un album qui se nomme Goodbye, c'est toujours aussi péchu, et je vous laisse sur le morceau Dog of War.

0: le mythique titre de La Souris Déglinguée, c'est Saint-Sauveur à la demande de Laurent. Salut Laurent!
1: Bonsoir à tous les gardiens et tous les pensionnaires de la rue Saint-Sauveur. Écoutez bien, ça commence comme ça.

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Une nouvelle découverte aujourd'hui pour la Droogies Radio, c'est le groupe suédois Kong Kong. Et là vous me dites qu'est-ce que c'est que ce bordel? Eh ben je saurais pas quoi te répondre parce que oui, c'est un gros bordel ce groupe. On sait pas trop qui c'est, on sait juste qu'ils viennent de Stockholm, ils viennent de sortir un 7 pouces qui s'appelle Raw and Primitive. Les gars se prennent clairement pour des gorilles, ils mettent des masques de gorilles et c'est comme ça que je sais pas qui c'est. En tout cas c'est glam. C'est street, parce que pour les décrire, je vais avoir que des adjectifs en anglais. Et donc, pour vous faire découvrir ce groupe, Kong Kong, je vais vous extraire le titre qui s'appelle Gorilla City Records. Bonne écoute, amusez-vous bien, et restez à l'écoute de la Droogies Radio. C'était Barbare pour la découverte. Allez, boujou!

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2: Salut les Droogs, c'est De Warlin. Back on Tracks avec une nouvelle sélection de reprises par des groupes punk and oi. Aujourd'hui, j'ai pris avec moi des groupes du New Jersey, New York et du Massachusetts. On va commencer avec New York et le New Jersey. En 2000, il y a une compilation de reprises qui sortait et sur laquelle on y retrouve un morceau de Sham 69 repris par les New Yorkais de Sea Coffee Tall. Le morceau, c'est Rip Off avec deux P. Et la compile, c'est The Worldwide Tribute to the Real Oi. Ça va vite, très vite, 1 minute 11. 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

Droogies Radio, on vient de s'envoyer Rip Off, le morceau de Sham 69 par les choreux de Sick of It All. Plus Hoy maintenant, de Templars de New York, qui reprennent en 95 Leaders of Tomorrow de Major Accident sur leur EP Clockwork Orange Horror Show. EP que j'ai d'ailleurs chopé à New York chez un minuscule disquaire à Brooklyn, Black Gold Records. Puis on continuera avec un groupe de New Brunswick dans le New Jersey, The Bouncing Souls, qui en 2002 sortait un split avec Anti-Flag et sur lequel on retrouvait une reprise de We're Coming Back de Coxpower. Version bien coolos quand on sait comment le groupe a fini dans un punk rock ultra mainstream. On écoute donc ça tout de suite, les Templars qui reprennent Major Accident et les Bouncing Souls qui reprennent Coxpower. 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

Bouncing Soul sur les ondes de Droogies Radio. On reste dans le New Jersey, à Bridgewater, avec encore un groupe qui reprend Cox Power. Le groupe, c'est Vision, le morceau Where Are They Now. Puis, on ira dans l'état de New York, à Buffalo, avec Violent Way et leur reprise de Someone's Gonna Die Tonight, de Blitz. Oi!

Drouguiz Radio, vous êtes toujours en compagnie de Warlin pour une nouvelle playlist spéciale reprise. On continue notre périple dans le nord-est américain avec Stigmata, un groupe de metalcore qui nous vient de Troy dans le New Jersey. Ils ont sorti en 2000 leur reprise pas du tout metalcore de Riot de The Oppressed sur la fameuse compilation The Worldwide Tribute to the Real Oi, dans laquelle j'ai pompé pas mal de groupes pour faire cette émission. Puis on ira à Brooklyn avec le groupe The Brass qui ont sorti en 2015 sur leur première production, une cassette démo, une reprise de Iron Cross. Vous imaginez bien que le morceau repris est Crucified. Et on écoute de suite ces deux morceaux sur le drouguiz.org. Oi.

Bruggies Radio, on vient de se faire deux morceaux plutôt lourds par Stigmata, Riot de The Oppressed, et là c'était The Brass de Brooklyn avec la reprise de Crucified de Iron Cross. On va écouter maintenant un All-Star Band de New York dans lequel on retrouve Scott Roberts de Biohazard, Blood Clot, El Nino entre autres, lui il est à la guitare, Will Shepler à la batterie, lui il a joué dans Agnostic Front et Madball, et Carlos Congote de 45 Adapters à la basse, qui sera remplacé par la suite par Eric Klinger de Propane. Le groupe s'appelle The Take. Ils ont sorti une reprise de Devo, Freedom of Choice, sur la compilation de Pirate Press Records, Oi, This is Street Punk, en 2020. Puis on écoutera Blind Ambitions, des Partisans, repris par les New Yorkais de Sheer Terror, sur un EP 3 titres avec que des reprises. Le EP s'appelle UK 81 je sais pas quoi, et il est sorti sur Mendeku Discac en 2024.

0: Comment faire une playlist nord-est américain sans passer du Agnostic Front? J'ai avec moi leur morceau de Iron Chin, qui à la base est un morceau de The Bruisers de Boston. Puis on écoutera un groupe qui tire son nom d'un morceau de The Bruisers, tiens, Intimidation. Intimidation qui pousse son fanatisme pour le groupe de Boston encore un peu plus en reprenant un morceau des Bruisers, 21 Years. 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Tout de suite, Agnostic Front, suivi d'Intimidations. Cheers.
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On vient d'écouter Intimidation avec leur reprise des Bruisers 21 Years. J'ai oublié de vous préciser que le groupe se partage entre le New Jersey, New York City et le Western Massachusetts, ce qui est parfait pour ma transition entre les groupes de New York, New Jersey et ceux qui vont suivre, tous de Boston. On parle des Bruisers depuis tantôt, donc on va s'en faire un, ça vous va ? En 1990, ils ont sorti une reprise de Nation on Fire de Blitz sur leur cassette Independence Day, sorti sur Nirvana Records. Puis on enchaînera ça avec Stars and Stripes, le groupe fondé par le chanteur de Slapshot et Negative FX, Jack Kelly, avec d'autres gars d'Agnostic Front et Slapshot, qui ont repris les parisiens de Lion's Law, Knock 'Em Out, sur un split qu'ils partagent ensemble, sorti en 2017 sur Contra Records et Longshot Music. Bruisers suivi de Stars and Stripes, t'es bien sur Droogies Radio, droogies.org, oi!

Stars and Stripes sur les ondes de Droogies Radio. On va rester, comme je l'ai dit, à Boston jusqu'à la fin de cette émission. On continue avec un nouveau bloc de deux chansons. Battery March, le groupe qu'on se demande s'il est français ou américain, eh ben il est bien originaire de Boston. Mais deux des trois gars savent parler français. Coucou Kevin, coucou Morgan. Ils sont habitués des morceaux en français, mais aujourd'hui on va les écouter chanter en anglais avec leur reprise de The House Martins. We are not going back. Morceau que vous n'avez peut-être jamais entendu, car il faut avoir l'album en 12 pouces pour l'avoir. Vous en faites pas, je suis là pour ça, je vais vous le passer ce morceau. Puis je reviendrai après la reprise de The Business Informer par Dropkick Murphys. Titre dispo sur le split entre Dropkick et Business. Oi!

Dropkick Murphys, c'était leur reprise des business sur le droogies.org. Boston encore. Hammer and the Nails a sorti un album en 2016 sur lequel on retrouve une reprise de Straw Dogs, Justice. Eh ben, je vous ai extrait le morceau et on se le fait tout de suite. Oi.

Justice d'Astro Dogs par Hammer and the Nails. T'es toujours sur Droogies Radio avec De Warlin pour encore quelques minutes à écouter des reprises par des groupes de Boston. On continue avec les punks de Moose Knuckle qui ont repris un morceau des Foreskins sur leur album de 2013, The Life for Me. Le morceau contre les flics là, vous voyez? Puis ce sera les bastonneux de Blood for Blood avec leur reprise d'Ultra Violence des Oppressed. 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

0: Sorry, Ma.
1: Allez, ça sent la fin, je me dépêche. On file écouter Razors in the Night, le groupe de Boston, qui reprend Razors in the Night, l'un des tubes de Blitz. Puis ce sera les hardcoreux de For the Worse, avec leur morceau Never Fall, qui à la base est un morceau des Bruisers. Oi!

Droogies Radio, on vient d'écouter Razors in the Night et For the Worse qui reprenaient respectivement Blitz et The Bruisers. Et je vais terminer cette émission avec une reprise en live des Bruisers, Intimidation, par le groupe Lovely Lads. J'espère que vous avez kiffé cette heure passée ensemble. Je vous donne rendez-vous très vite avec plein de nouvelles playlists. C'était De Warlin, Lovely Lads. Oi.

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2: Salut les Droogs, c'est The Warl. Nouveau top 5 aujourd'hui avec 5 morceaux sortis en mars 2022. On vous en avait parlé quand on présentait Concrete Elite comme groupe du mois. Le split avec les Parisiens de Faction S est enfin sorti. Un 7 pouces dispo en vinyle noir ou doré auprès de Rebellion Records. Comme vous devez sûrement déjà connaître par cœur les deux morceaux de Concrete Elite, je vais vous passer un morceau de l'autre face, celle de Faction S. Allez, je vous passe le morceau Magnitude 9. Droogies Radio, droogies.org, Faction S, Oi.

Axel à la basse, Michael à la guitare et au chant, et Jair à la batterie, c'est Daga. Daga, c'est un groupe équatorien qui vient de Quito. Ils ont sorti leur démo Veneno en 2020 sur Amor Irabia Records. Ils reviennent en 2022 en nous proposant deux morceaux sur leur Bandcamp. Un en janvier, Immortales, et un en mars, Muerte. Je vous propose le dernier en date, tout de suite sur Drugies Radio, c'est Daga de Quito. Muerte, hoy.

Nouveau morceau et clip pour Cuir, prenons de la drogue. Une reprise du morceau Let's Get Drugs du groupe Ziki, avec un featuring de Stew du groupe Abuse. On écoute ça tout de suite sur Droogies Radio, la voix de la Hoy.

Allez, on va écouter maintenant un morceau de West Side Boys. Un morceau qui est extrait de leur single sorti sur Bord de Seine en début de mois. On y retrouve les morceaux Meantime et Fluctuat Nec Mergitur, pressés à 500 exemplaires avec deux pochettes différentes. On va écouter le morceau qui parle de Paris, Fluctuat Nec Mergitur. Drugiz Radio, la voix de la Hoy, c'est West Side Boys.

On va terminer ce top 5 des nouveautés de mars 2022 avec encore un groupe bord de scène. Mandal, qui viennent de sortir leur premier scud, un 5 titres à 300 exemplaires. Je vous propose le morceau Mandal, Droogies Radio, droogies.org, Mandal, c'est mieux que des coups de doc. Oi.

Voilà, c'était De Warlin pour passer en revue les nouveautés de mars 2022. 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La Oi française, c'est sur Droogies Radio que ça se passe. Tout de suite, 4 morceaux.

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Salut à tous, vous êtes bien à l'écoute de Druiz Radio, c'est Wati. On part pour une nouvelle découverte dans le 93 avec un groupe qui s'appelle LKP, formé autour du graffeur KLM et de Loki à la guitare qu'on retrouvait dans Street Poison ou encore Mercenaries ou Salvation City Rockers. J'ai l'impression que le reste du groupe, plus ou moins les membres actuels de Mercenaries. LKP nous viennent de Neuilly-Plaisance dans le 93 en banlieue parisienne et nous servent une sorte de mélange entre punk rock et hip-hop qui peut rappeler Transplants ou les Winkles. On écoute tout de suite LKP, le respect est mort.

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2: Salut à tous, c'est l'instant découverte sur Droogies Radio. On part tout de suite du côté de Chicago, à Milwaukee dans le Wisconsin, avec un groupe qui s'appelle Splatter Pattern, le retour du UK82 à l'américaine. Un gros côté exploited, un groupe moitié punk, moitié skin, qui s'était formé dans les années 90, mais qui n'avait jamais rien enregistré, et qui là a sorti une démo qui arrache la tête le mois dernier. Je vous laisse savourer, ça défoirait, sa grand-mère.

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1: Ça vient de sortir, et c'est déjà sur Drew Disraeli.

Allez, même pas peur, on continue la session hardcore sur Groovies Radio avec Snoop de ce côté de l'ordi. Là, on part à Grenoble avec les copains de 18s. Le titre s'appelle Cops Panic. Il est plutôt bien foutu et je crois qu'il a été enregistré dans un gros festival. Le clip est bien foufou, ça moche sale. Bonne écoute sur Groovies Radio.

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4: Vous êtes bien sur Droogies Radio. On part chez les copains d'aller à Jacta Est. Le track s'appelle From Silence I Rise. Du hardcore simple, brutal et efficace. Bonne écoute.
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Le choix de Schfriz du massif de Sancy tombe à pic. Bombardier, souviens-toi. Hein, Chris ? Et toi, Sylvain ? Souviens-toi quand t'habitais Tournai. Bombardier, souviens-toi. Il est aussi pour moi, celui-là.

Salut à tous, patate dans le pitcher Droogies Radio avec Snook de ce côté de l'ordi. On poursuit la session punk hardcore avec les papas de Terror et leur titre excellent, I'm Only Stronger. Ça part de Californie, Scott Vogel au vocal. Yes, bonne écoute sur Droogies Radio.

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Découverte Droogies Radio. Western Mechanic, c'est un projet qui a démarré il y a quelques mois entre deux membres de 1984, Manu et Nona, deux membres de Das Wiz, Bébert et Ralph, également ex-Scaffaire Latine. Et enfin Steph, chanteuse orientée soul, qui donne de la voix dans les bars messins et les stations de métro berlinoises. Leurs influences flagrantes vont du Clash aux Redskins. C'est super bien foutu. Je vous passe le premier morceau qu'ils ont proposé. Go to go sur Droogies Radio. C'est Western Mechanic de Metz. Oi!